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1: C'est l'heure de découvrir l'éphéméride de ce 23 août. Bonne fête Rose, Rosa, Rosita, Rosie, Roseline. C'est la patronne des fleuristes. Leur couleur le bleu, leur chiffre le 3 et le 8. Les naissances du 23 août. Jacques Weber, le cinéaste réalisateur. Vicky Léandros, la chanteuse. En 1930, Michel Rocard, l'homme politique. En 1930, Gianni Esposito, l'auteur, compositeur, interprète, acteur et poète. En 1923, Jean-Marc Thibault, le comédien. En 1912, Gene Kelly, acteur et danseur. Les décès. En 2018, Arc Abbas, le sculpteur et peintre. En 2015, Guy Ligier, le constructeur et pilote. En 2012, Jean-Luc Delarue, journaliste, producteur et animateur de télévision. En 1987, Didier Pironi, le pilote automobile. En 1987, Bernard Giroux, le journaliste sportif. En 2020, en foot, c'est la finale de la Ligue des Champions à Lisbonne. Le Bayern Munich bat le PSG 1-0. En 2008, un quart de supporters de l'OM au nord de Fontainebleau percute le pilier d'un pont sur l'autoroute A6, faisant 2 morts et 32 blessés, dont 4 graves. En 2006, Natacha Campouche avait 10 ans quand elle a été enlevée le 2 mars 1998, séquestrée dans une cellule de 8 mètres carrés dans une maison pendant 8 ans. La jeune fille s'échappe des griffes de son ravisseur, Wolfgang Priklopil. Celui-ci se suicide quelques heures après. En 2000, c'est la vente du porte-avions français Foch au Brésil. Il s'appellera désormais le Sao Paulo. En 1967, en cyclisme, Eddy Merckx devient champion du monde à 22 ans. Et en 1572, c'est le début du massacre de la Saint-Barthélemy. Le dicton à la Sainte-Rose, pour le travailleur, pas de pause.
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1: Bonjour à tous, nous fêtons Rose aujourd'hui. Alors serez-vous le chouchou des planètes ?
2: Bélier, sur le plan professionnel, vous viserez haut et vous aurez bien raison.
1: Taureau, vous risquez de vous montrer trop agressif dans vos relations avec votre entourage professionnel. Il faudra à tout prix vous contrôler, s'il vous plaît.
2: Gémeaux, vous aurez du mal à prendre des décisions qui s'imposent et tout votre travail s'en trouvera ralenti.
1: Cancer, c'est un ciel bienveillant qui joue actuellement sur votre morale.
2: Les lions, le moment sera venu de mettre la dernière touche au projet qui vous tient le plus à cœur.
1: Vierge, un heureux concours d'influence astrale vous fera voir la vie en rose aujourd'hui. Votre vitalité sera donc à la hausse.
2: Les balances, aujourd'hui, il vous sera facile de réaliser ce qui vous tient à cœur.
1: Scorpion, votre imagination à la fois riche et fertile vous invite à voir la vie en rose.
2: Les sagittaires, prenez soin de vous, acceptez-vous comme vous êtes et profitez du moment tel qu'il se présente.
1: Capricorne, avec le concours d'Uranus, vous réussirez à satisfaire une ambition légère.
2: Verseau, vous serez plein d'enthousiasme et avec votre joie de vivre, eh bien, vous entraînerez tout le monde à votre suite.
1: Enfin, poisson, vous saurez glisser la petite goutte d'huile dans les rouages pour mener vos affaires à bien. Bonne journée à tous. À demain pour un nouvel horoscope, nous fêterons Barthélémy.
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1: C'est l'heure de découvrir l'éphéméride de ce 23 août. Bonne fête Rose, Rosa, Rosita, Rosie, Roseline. C'est la patronne des fleuristes. Leur couleur le bleu, leur chiffre le 3 et le 8. Les naissances du 23 août. Jacques Weber, le cinéaste réalisateur. Vicky Léandros, la chanteuse. En 1930, Michel Rocard, l'homme politique. En 1930, Gianni Esposito, l'auteur, compositeur, interprète, acteur et poète. En 1923, Jean-Marc Thibault, le comédien. En 1912, Gene Kelly, acteur et danseur. Les décès. En 2018, Arc Abbas, le sculpteur et peintre. En 2015, Guy Ligier, le constructeur et pilote. En 2012, Jean-Luc Delarue, journaliste, producteur et animateur de télévision. En 1987, Didier Pironi, le pilote automobile. En 1987, Bernard Giroux, le journaliste sportif. En 2020, en foot, c'est la finale de la Ligue des Champions à Lisbonne. Le Bayern Munich bat le PSG 1-0. En 2008, un quart de supporters de l'OM, au nord de Fontainebleau, percute le pilier d'un pont sur l'autoroute A6, faisant 2 morts et 32 blessés, dont 4 graves. En 2006, Natacha Campouche avait 10 ans quand elle a été enlevée le 2 mars 1998, séquestrée dans une cellule de 8 mètres carrés dans une maison pendant 8 ans. La jeune fille s'échappe des griffes de son ravisseur, Wolfgang Priklopil. Celui-ci se suicide quelques heures après. En 2000, c'est la vente du porte-avions français Foch au Brésil. Il s'appellera désormais le Sao Paulo. En 1967, en cyclisme, Eddy Merckx devient champion du monde à 22 ans. Et en 1572, c'est le début du massacre de la Saint-Barthélemy. Le dicton à la Sainte-Rose, pour le travailleur, pas de pause.
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9: 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Bonne matinée à toutes et à tous.
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9: Avec la paroisse Ozanam, il y a une messe qui est prévue pour ce dimanche. Rendez-vous à 10h30, église du Ménil. Amateurs de vélo, rendez-vous ce dimanche pour la colle attitude du ballon d'Alsace. Un départ depuis le pump track de Saint-Maurice, alors des animations toute la journée, hein, de 9h à 22h. Initiation, présentation et essai de VTT et VAE, atelier de préparation, conseil d'entretien, buvette, restauration, concert. La montée, elle, se fera de 9h jusqu'à midi. Avec les variétés au Tio, il y a un thé dansant prévu pour ce dimanche à partir de 14h30, animé par Hippolyte. Vous avez encore jusqu'à dimanche pour découvrir à Bussan, l'art s'expose à l'église Sainte-Barbe, exposition de photos et de peintures proposée par l'association Entre Gens. Les dimanches, à Fraisse-sur-Moselle, découvrez Fraisse Mini-Train, c'est au 28 bis rue de Lorraine. C'est une autre manière de découvrir l'univers ferroviaire d'antan, avec des trains sur lesquels vous pouvez monter. Le Ménil Accueil vous propose un dernier pot des vacanciers sous le préau de la familiale au Ménil pour le lundi 24 août à partir de 18h30. Dégustation de produits locaux, tombola gratuite et petites animations. Il y a un dernier marché d'été qui est prévu pour le mardi 25 août à Bussan, Hall de la Mouline, de 17h à 21h, avec de nombreux exposants. Au menu, on vous proposera une planche montagnarde. Il y aura Lorenzo le saltimbanque pour des arts du cirque. Les hautes mines au Tio, elles sont ouvertes tous les jours de 10h à 19h, avec également jusqu'au 30 août les nocturnes proposées à 20h30, les mercredis, jeudis et vendredis. Il faut réserver à chaque fois pour les visites 03 29 25 03 33. Rendez-vous également sur le site hautemine.com. Les Amis de la Nature de Remiremont vous proposent une exposition photo à ciel ouvert au Chalet de l'Abeuil à Rue-sur-Moselle. Exposition visible jusqu'au 15 novembre. Avec l'association Entre Gens, il y a toujours les flâneries en images qui vous sont proposées à Bussan jusqu'au 30 septembre. Vous allez pouvoir retrouver des photos, des peintures, des scènes de vie d'antan pour une balade qui va vous mener de la Mouline jusqu'au parc Jacques Ralite en passant par le casino, le square Maurice Potcher, l'église et la mairie. C'est bien sûr à visiter gratuitement. L'exposition consacrée au lynx boréal est toujours à l'affiche. C'est au haut du Thème, Château Lambert, à l'espace Nature et Culture. Toujours dans les expositions.

0: week-end découverte du parapente vous sera proposé les samedis 29 et dimanche 30 août. Rendez-vous dès 9h au chalet des associations du Ménil. Renseignements 06 73 70 77 99.
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1: Bonjour à tous, nous fêtons Rose aujourd'hui. Alors serez-vous le chouchou des planètes ?
2: Bélier, sur le plan professionnel, vous viserez haut et vous aurez bien raison.
1: Taureau, vous risquez de vous montrer trop agressif dans vos relations avec votre entourage professionnel. Il faudra à tout prix vous contrôler, s'il vous plaît.
2: Gémeaux, vous aurez du mal à prendre des décisions qui s'imposent et tout votre travail s'en trouvera ralenti.
1: Cancer, c'est un ciel bienveillant qui joue actuellement sur votre morale.
2: Les lions, le moment sera venu de mettre la dernière touche au projet qui vous tient le plus à cœur.
1: Vierge, un heureux concours d'influence astrale vous fera voir la vie en rose aujourd'hui. Votre vitalité sera donc à la hausse.
2: Les balances, aujourd'hui, il vous sera facile de réaliser ce qui vous tient à cœur.
1: Scorpion, votre imagination à la fois riche et fertile vous invite à voir la vie en rose.
2: Les sagittaires, prenez soin de vous, acceptez-vous comme vous êtes et profitez du moment tel qu'il se présente.
1: Capricorne, avec le concours d'Uranus, vous réussirez à satisfaire une ambition légitime.
2: Verseau, vous serez plein d'enthousiasme et avec votre joie de vivre, eh bien, vous entraînerez tout le monde à votre suite.
1: Enfin, poisson, vous saurez glisser la petite goutte d'huile dans les rouages pour mener vos affaires à bien. Bonne journée à tous. À demain pour un nouvel horoscope, nous fêterons Barthélemy.
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14: Le centre Azureva de Bussan vous propose un poste de plongeur. Alors c'est pour un CDD de 2 mois à 35 heures par semaine. Et c'est un poste qui est ouvert aux débutants. Et puis toujours avec Azureva à Bussan, cette fois-ci, on vous propose un poste de serveur CDD de 2 mois. 35 heures par semaine. Là encore, un poste qui est accessible aux débutants. Direction le Haut-du-Thème Château-Lambert avec l'Auberge des Sources qui recherche un cuisinier, poste en CDI à 39 heures par semaine. 6 mois d'expérience vous sont demandés. L'IEM, la Courtine à Remiremont, est à la recherche d'un éducateur de jeunes enfants pour un poste en CDI à 35 heures par semaine. Vous accompagnerez des enfants et des adolescents en situation de polyhandicap. Un an d'expérience vous est demandé pour ce poste. Le restaurant Le Couchta à la Bresse recherche un serveur. C'est un poste en CDI à 39 heures par semaine. Alors pour postuler, eh bien sachez qu'il faut avoir un CAP ou BEP ou équivalent en service en salle. C'est un poste qui est ouvert aux débutants. On vous demande également d'être titulaire du permis. Le Grand Hôtel à Gérardmer est à la recherche d'un réceptionniste. Poste en CDI à 39 heures par semaine. Pour postuler, on vous demande de maîtriser l'anglais. L'allemand serait aussi apprécié et avec 6 mois d'expérience. La boulangerie-pâtisserie Frédéric I, située à Gérardmer, est à la recherche d'un pâtissier. C'est un poste en CDI à 39 heures par semaine. Au moins 2 ans d'expérience vous sont demandés. L'hôtel Beau Rivage de Gérardmer est à la recherche d'un responsable technique et maintenance, poste en CDI à 39 heures par semaine. Un an d'expérience est souhaité. En vue de la prochaine ouverture de My Beers à Gérardmer, un employé polyvalent est recherché. Alors, c'est un poste en CDI à 39 heures par semaine qui est proposé directement aux débutants. L'entreprise Côté Paysan de Gérardmer recherche un vendeur de fruits et légumes. C'est un poste en CDI à 35 heures par semaine. Un an d'expérience est demandé. L'hôtel-restaurant Les Jardins de Sophie, situé à Axon ou Longemer, est à la recherche d'un veilleur de nuit. C'est un poste en CDI à temps partiel, 16 heures par semaine, et c'est ouvert aux débutants. Et puis toujours avec Les Jardins de Sophie, on vous propose cette fois un poste de commis de cuisine. C'est un CDI à 39 heures par semaine, un poste ouvert aux débutants avec une formation CAP-BEP ou équivalent en cuisine.
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2: Son nom est lié à l'univers de la glace et aux températures peu élevées des patinoires. Pourtant, Louis Macnus est né le 25 mai 1881 à Kingston, en Jamaïque, pays à l'époque qui ne rêvait absolument pas encore d'une histoire de glace version Rasta Rocket. Alors que lui, certainement. Il arrive sur le sol français à l'âge de 8 ans et quelques années plus tard, le voici patin au pied, prêt à faire flamber la glace. Le fruit d'une méthode de travail basée sur des entraînements très réguliers, Macnus va se faire un petit nom dans le domaine du patinage tricolore. Entre 1908 et 1911, il décroche les titres de champion de France en individuel, mais aussi en 1912, un triomphe en couple. Mais ce sera surtout dans le secteur de la gouvernance sportive qu'il se fait un véritable nom, et notamment du côté du hockey sur glace. En 1908, à l'initiative de Louis Macnus, plusieurs pays européens, dont la France, mettent en place la Ligue internationale de hockey sur glace. Volontaire pour unifier les règles du jeu, un championnat d'Europe est même institué sous les vœux de Macnus. D'ailleurs, premier président de cette nouvelle ligue. Louis Macnus disparaît à la fin de l'année 1950 et c'est dans les années 80 qu'on a l'idée de baptiser le trophée récompensant le champion de France de hockey sur glace à son nom, 20 ans avant que ce soit la Ligue en elle-même qui prenne le nom de Macnus au milieu des années 2000. Allez, on se donne rendez-vous demain pour d'autres histoires d'un jour avec Mémoire Sport.
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1: Tom Kazak, Le Quintet.
2: Bonjour, bonjour à tous. 15 concurrents âgés de 3 ans et au-dessus ont rendez-vous sur les 2000 mètres de la piste corde à droite à l'hippodrome de Deauville à l'occasion du Quintet Plus de ce dimanche 23 août 2026. L'allocation sera de 72 000 euros et le départ prévu vers 15h15. En tête de notre sélection, le 7, Ghana, se prépare avec le plus grand soin pour cette épreuve visée, il peut l'emporter. Suivi du 6, Johnny Hammer, toujours compétitif en 41,5 de valeur, sa place est sur le podium. Le 2, Thiago The First, sur la lancée de ses dernières prestations. Le 5, Gérard Terbosch, a racheté impérativement. Et enfin, le 13, Prince des Villes, a déjà bien fait sur le parcours qui nous intéresse. Il complétera notre sélection. Une sélection que vous pouvez retrouver sur ma chaîne YouTube Tom Kazak, les pronostics hippiques avec mes dernières minutes. Donc notre choix aujourd'hui, premier le 7, Ganas. Second le 6, Johnny Hammer. Troisième le 2, Thiago The First. Quatrième le 5, Gérard Terbosch. Cinquième le 13, Prince des Villes. Le second choix le 14, le 4. Hélas, et à vous la fortune.
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0: c'est l'heure de découvrir l'éphéméride de ce 23 août. Bonne fête Rose, Rosa, Rosita, Rosie, Roseline. C'est la patronne des fleuristes. Leur couleur le bleu, leur chiffre le 3 et le 8. Les naissances du 23 août. Jacques Weber, le cinéaste réalisateur. Vicky Léandros, la chanteuse. En 1930, Michel Rocard, l'homme politique. En 1930, Gianni Esposito, l'auteur, compositeur, interprète, acteur et poète. En 1923, Jean-Marc Thibault, le comédien. En 1912, Gene Kelly, acteur et danseur. Les décès. En 2018, Arc Abbas, le sculpteur et peintre. En 2015, Guy Ligier, le constructeur et pilote. En 2012, Jean-Luc Delarue, journaliste, producteur et animateur de télévision. En 1987, Didier Pironi, le pilote automobile. En 1987, Bernard Giroux, le journaliste sportif. En 2020, en foot, c'est la finale de la Ligue des Champions à Lisbonne. Le Bayern Munich bat le PSG 1-0. En 2008, un quart de supporters de l'OM, au nord de Fontainebleau, percute le pilier d'un pont sur l'autoroute A6, faisant 2 morts et 32 blessés, dont 4 graves. En 2006, Natacha Campouche avait 10 ans quand elle a été enlevée le 2 mars 1998, séquestrée dans une cellule de 8 mètres carrés dans une maison pendant 8 ans. La jeune fille s'échappe des griffes de son ravisseur, Wolfgang Priklopil. Celui-ci se suicide quelques heures après. En 2000, c'est la vente du porte-avions français Foch au Brésil. Il s'appellera désormais le Sao Paulo. En 1967, en cyclisme, Eddy Merckx devient champion du monde à 22 ans. Et en 1572, c'est le début du massacre de la Saint-Barthélemy. Le dicton à la Sainte-Rose, pour le travailleur, pas de pause.
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11: Avec la paroisse Ozanam, il y a une messe qui est prévue pour ce dimanche. Rendez-vous à 10h30, église du Ménil. Amateurs de vélo, rendez-vous ce dimanche pour la colle attitude du ballon d'Alsace. Départ depuis le pump track de Saint-Maurice, alors des animations toute la journée hein, de 9h à 22h. Initiation, présentation et essai de VTT et VAE, atelier de préparation, conseil d'entretien, buvette, restauration, concert. La montée, elle se fera de 9h jusqu'à midi. Avec les variétés au Tio, il y a un thé dansant prévu pour ce dimanche à partir de 14h30, animé par Hippolyte. Vous avez encore jusqu'à dimanche pour découvrir à Bussan, l'art s'expose à l'église Sainte-Barbe, exposition de photos et de peintures proposée par l'association Entre Jean. Les dimanches, à Fraisse-sur-Moselle, découvrez Fraisse Mini-Train, c'est au 28 bis rue de Lorraine. C'est une autre manière de découvrir l'univers ferroviaire d'antan, avec des trains sur lesquels vous pouvez monter. Le Ménil Accueil vous propose un dernier pot des vacanciers sous le préau de la familiale au Ménil pour le lundi 24 août à partir de 18h30. Dégustation de produits locaux, tombola gratuite et petites animations. Il y a un dernier marché d'été qui est prévu pour le mardi 25 août à Bussan, Hall de la Mouline, de 17h à 21h, avec de nombreux exposants. Au menu, on vous proposera une planche montagnarde. Il y aura Lorenzo le saltimbanque pour des arts du cirque. Les hautes mines au Tio, elles sont ouvertes tous les jours de 10h à 19h, avec également jusqu'au 30 août les nocturnes proposées à 20h30, les mercredis, jeudis et vendredis. Il faut réserver à chaque fois pour les visites 03 29 25 03 33. Rendez-vous également sur le site hautemine.com. Les Amis de la Nature de Remiremont vous proposent une exposition photo à ciel ouvert au Chalet de l'Abeuil à Rue-sur-Moselle. Exposition visible jusqu'au 15 novembre. Avec l'association Entre Jean, il y a toujours les flâneries en images qui vous sont proposées à Bussan jusqu'au 30 septembre. Vous allez pouvoir retrouver des photos, des peintures, des scènes de vie d'antan pour une balade qui va vous mener de la Mouline jusqu'au parc Jacques Ralite en passant par le casino, le square Maurice Potcher, l'église et la mairie. C'est bien sûr à visiter gratuitement. L'exposition consacrée au lynx boréal est toujours à l'affiche. C'est au Haut du Thème, Château Lambert, à l'espace Nature et Culture. Toujours dans les expositions, Droits des femmes au fil du temps, portrait de Vosgienne, c'est à voir au musée du textile de Ventron jusqu'à fin octobre. La prochaine veillée interculturelle à la chapelle de Travexin de Cornimont avec la troupe IPAC est prévue pour le jeudi 27 août à 20h. Et là, ce sera une veillée autour des chants de la Géorgie. IPAC-CIE.com pour les infos. Le samedi 29 août, au Théâtre du Peuple de Bussan, ça sera Planète Bussan avec plusieurs rendez-vous tout au long de la journée pour finir par un beau concert. Avec le Ménil,

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1: Bonjour à tous, nous fêtons Rose aujourd'hui. Alors serez-vous le chouchou des planètes ?
2: Bélier, sur le plan professionnel, vous viserez haut et vous aurez bien raison.
1: Taureau, vous risquez de vous montrer trop agressif dans vos relations avec votre entourage professionnel. Il faudra à tout prix vous contrôler, s'il vous plaît.
2: Gémeaux, vous aurez du mal à prendre des décisions qui s'imposent et tout votre travail s'en trouvera ralenti.
1: Cancer, c'est un ciel bienveillant qui joue actuellement sur votre morale.
2: Les lions, le moment sera venu de mettre la dernière touche au projet qui vous tient le plus à cœur.
1: Vierge, un heureux concours d'influence astrale vous fera voir la vie en rose aujourd'hui. Votre vitalité sera donc à la hausse.
2: Les balances, aujourd'hui, il vous sera facile de réaliser ce qui vous tient à cœur.
1: Scorpion, votre imagination à la fois riche et fertile vous invite à voir la vie en rose.
2: Les sagittaires, prenez soin de vous, acceptez-vous comme vous êtes et profitez du moment tel qu'il se présente.
1: Capricorne, avec le concours d'Uranus, vous réussirez à satisfaire une ambition légitime.
2: Verseau, vous serez plein d'enthousiasme et avec votre joie de vivre, eh bien, vous entraînerez tout le monde à votre suite.
1: Enfin, poisson, vous saurez glisser la petite goutte d'huile dans les rouages pour mener vos affaires à bien. Bonne journée à tous. À demain pour un nouvel horoscope, nous fêterons Barthélemy.
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1: C'est l'heure de découvrir l'éphéméride de ce 23 août. Bonne fête, Rose, Rosa, Rosita, Rosie, Roseline. C'est la patronne des fleuristes. Leur couleur, le bleu, leur chiffre, le 3 et le 8. Les naissances du 23 août. Jacques Weber, le cinéaste réalisateur. Vicky Leandros, la chanteuse. En 1930, Michel Rocard, l'homme politique. En 1930, Gianni Esposito, l'auteur, compositeur, interprète, acteur et poète. En 1923, Jean-Marc Thibault, le comédien. En 1912, Gene Kelly, acteur et danseur. Les décès. En 2018, Art Cabas, le sculpteur et peintre. En 2015, Guy Ligier, le constructeur et pilote. En 2012, Jean-Luc Delarue, journaliste, producteur et animateur de télévision. En 1987, Didier Pironi, le pilote automobile. En 1987, Bernard Giroux, le journaliste sportif. En 2020, en foot, c'est la finale de la Ligue des Champions à Lisbonne. Le Bayern Munich bat le PSG 1-0. En 2008, un quart de supporters de l'OM, au nord de Fontainebleau, percute le pilier d'un pont sur l'autoroute A6, faisant 2 morts et 32 blessés, dont 4 graves. En 2006, Natacha Campouche avait 10 ans quand elle a été enlevée le 2 mars 1998, séquestrée dans une cellule de 8 mètres carrés dans une maison pendant 8 ans. La jeune fille s'échappe des griffes de son ravisseur, Wolfgang Priklopil. Celui-ci se suicide quelques heures après. En 2000, c'est la vente du porte-avions français Foch au Brésil. Il s'appellera désormais le Sao Paulo. En 1967, en cyclisme, Eddy Merckx devient champion du monde à 22 ans. Et en 1572, c'est le début du massacre de la Saint-Barthélemy. Le dicton, à la Sainte-Rose, pour le travailleur, pas de pause.

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6: Avec la paroisse Ozanam, il y a une messe qui est prévue pour ce dimanche. Rendez-vous à 10h30, église du Ménil. Amateurs de vélo, rendez-vous ce dimanche pour la colle attitude du ballon d'Alsace. Départ depuis le pump track de Saint-Maurice. Alors des animations toute la journée, hein, de 9h à 22h. Initiation, présentation et essai de VTT et VAE. Atelier de préparation, conseil d'entretien, buvette, restauration, concert. La montée, elle, se fera de 9h jusqu'à midi. Avec les variétés au Tio, il y a un thé dansant prévu pour ce dimanche à partir de 14h30, animé par Hippolyte. Vous avez encore jusqu'à dimanche pour découvrir à Bussan, l'art s'expose à l'église Sainte-Barbe, exposition de photos et de peintures proposée par l'association Entre Gens. Les dimanches, Fraisse-sur-Moselle, découvrez Fraisse Mini-Train, c'est au 28 bis rue de Lorraine. C'est une autre manière de découvrir l'univers ferroviaire d'antan, avec des trains sur lesquels vous pouvez monter. Le Ménil Accueil vous propose un dernier pot des vacanciers sous le préau de la familiale au Ménil pour le lundi 24 août à partir de 18h30. Dégustation de produits locaux, tombola gratuite et petites animations. Il y a un dernier marché d'été qui est prévu pour le mardi 25 août à Bussan, Hall de la Mouline, de 17h à 21h, avec de nombreux exposants. Au menu, on vous proposera une planche montagnarde. Il y aura Lorenzo le saltimbanque pour des arts du cirque. Les hautes mines au Tio, elles sont ouvertes tous les jours de 10h à 19h, avec également jusqu'au 30 août les nocturnes proposées à 20h30, les mercredis, jeudis et vendredis. Il faut réserver à chaque fois pour les visites. 03 29 25 03 33. Rendez-vous également sur le site hautemine.com. Les Amis de la Nature de Remiremont vous proposent une exposition photo à ciel ouvert au Chalet de l'Abeuil à Rue-sur-Moselle. Exposition visible jusqu'au 15 novembre. Avec l'association Entre Gens, il y a toujours les flâneries en images qui vous sont proposées à Bussan jusqu'au 30 septembre. Vous allez pouvoir retrouver des photos, des peintures, des scènes de vie d'antan pour une balade qui va vous mener de la Mouline jusqu'au parc Jacques Ralite en passant par le casino, le square Maurice Potcher, l'église et la mairie. C'est bien sûr à visiter gratuitement. L'exposition consacrée au lynx boréal est toujours à l'affiche. C'est au haut du Thème, Château Lambert, à l'espace Nature et Culture. Toujours dans les expositions, Droits des femmes au fil du temps, portrait de Vosgienne, c'est à voir au musée du textile de Ventron jusqu'à fin octobre. La prochaine veillée interculturelle à la chapelle de Travexin de Cornimont avec la troupe IPAC est prévue pour le jeudi 27 août à 20h. Et là, ce sera une veillée autour des chants de la Géorgie. IPAC-CIE.com pour les infos. Le samedi 29 août, au Théâtre du Peuple de Bussan, ça sera Planète Bussan avec plusieurs rendez-vous tout au long de la journée pour finir par un beau concert. Avec le Ménil Vol Libre, un week-end découverte du parapente, vous sera proposé les samedis 29 et dimanche 30 août. Rendez-vous dès 9h au chalet des associations du Ménil. Renseignements 06 73 70 77 99.
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1: La vie au pays de Remiremont, et sachez qu'il y aura le départ de Claude et Joseph, les prêtres. Monseigneur Gourdon leur a trouvé une nouvelle affectation, et Claude de Duru et Joseph Chumintao partiront donc dimanche 30 août à 10h30 à l'abbatiale. Ce sera suivi cette messe d'un partage du verre de l'amitié et d'un repas donc au grand jardin. Et si vous souhaitez témoigner votre amitié, votre reconnaissance ou autre, eh bien vous pouvez d'ores et déjà déposer en toute discrétion à l'accueil du presbytère vos mots personnalisés. Et puis le forum des associations, il était prévu le 29 août, il est maintenant le 5 septembre de 10h à 18h au Palais des Congrès. Accès libre et gratuit, nous y serons donc avec Radio des Ballons. La course de garçons de café qui s'élance plateau en main, les garçons de café dans une course sans renverser une seule goutte, dimanche 30 août à 13h30, place de l'Âtre de Tassigny, donc à Remiremont. Et à noter qu'il y aura le samedi 19 et dimanche 20 septembre le premier triathlon de Remiremont, championnat Grand Est jeune et championnat Grand Est de relais mixte. C'est toute la journée au plan d'eau. Informations et inscriptions à triathlon-remiremont.fr. Et puis du 12 au 20 septembre au Champ de Mars, la fête foraine. Les journées européennes du patrimoine aussi, les 19 et 20 septembre sur le thème patrimoine en péril. Raviver, résister, réimaginer, gratuit et ouvert à tous dans la maison du collectionneur Pierre Weidmann et les arts décoratifs, patrimoine en danger, les enjeux de la restauration. Information remiremont.fr. La 9e marche solidaire des Amis du Châtelet, samedi 29 août, avec l'association des bénévoles auprès des résidents de l'EHPAD du Châtelet à Remiremont. Parcours de randonnée pédestre de 5 à 10 km. Départ entre 8h30 et 14h30 au stade de Fallières à Saint-Nabord, direction Bellefontaine et Certigny. Collation gratuite au contrôle, tarif 3 euros, adulte minimum reversé au profit de l'association. Petite restauration et buvette, gobelets ne pas fournis. C'est important parce que sinon vous allez boire comment? À la bouteille. Danse africaine, ce sera aussi samedi 29 août de 9h à midi au l'espace Belvédère au Rumont, donc à Remiremont, de 9h à 10h30, stage de danse africaine traditionnelle, et puis Afro New Style à 10h30 à midi.
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0: Bonjour à tous, nous fêtons Rose aujourd'hui. Alors serez-vous le chouchou des planètes ?
1: Bélier, sur le plan professionnel, vous viserez haut et vous aurez bien raison.
0: Taureau, vous risquez de vous montrer trop agressif dans vos relations avec votre entourage professionnel. Il faudra à tout prix vous contrôler, s'il vous plaît.
1: Gémeaux, vous aurez du mal à prendre des décisions qui s'imposent et tout votre travail s'en trouvera ralenti.
0: Cancer, c'est un ciel bienveillant qui joue actuellement sur votre morale.
1: Les lions, le moment sera venu de mettre la dernière touche au projet qui vous tient le plus à cœur.
0: Vierge, un heureux concours d'influence astrale vous fera voir la vie en rose aujourd'hui. Votre vitalité sera donc à la hausse.
1: Les balances, aujourd'hui, il vous sera facile de réaliser ce qui vous tient à cœur.
0: Scorpion, votre imagination à la fois riche et fertile vous invite à voir la vie en rose.
1: Les sagittaires, prenez soin de vous, acceptez-vous comme vous êtes et profitez du moment tel qu'il se présente.
0: Capricorne, avec le concours d'Uranus, vous réussirez à satisfaire une ambition légitime.
1: Verseau, vous serez plein d'enthousiasme et avec votre joie de vivre, vous entraînerez tout le monde à votre suite.
0: Enfin, Poisson, vous saurez glisser la petite goutte d'huile dans les rouages pour mener vos affaires à bien. Bonne journée à tous. À demain pour un nouvel horoscope, nous fêterons Barthélemy.
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3: Avec la paroisse aux Anames, il y a une messe qui est prévue pour ce dimanche. Rendez-vous à 10h30, église du Ménil. Amateurs de vélo, rendez-vous ce dimanche pour la colle attitude du Ballon d'Alsace. Départ depuis le pump track de Saint-Maurice. Alors des animations toute la journée, hein, de 9h à 22h. Initiation, présentation et essai de VTT et VAE. Atelier de préparation, conseil d'entretien, buvette, restauration, concert. La montée, elle, se fera de 9h jusqu'à midi. Avec les variétés Otio, il y a un thé dansant prévu pour ce dimanche à partir de 14h30, animé par Hippolyte. Vous avez encore jusqu'à dimanche pour découvrir à Bussan, l'art s'expose à l'église Sainte-Barbe, exposition de photos et de peintures proposée par l'association Entre Gens. Les dimanches, Fraisse-sur-Moselle, découvrez Fraisse Mini-Train, c'est au 28 bis rue de Lorraine. C'est une autre manière de découvrir l'univers ferroviaire d'antan, avec des trains sur lesquels vous pouvez monter. Le Ménil Accueil vous propose un dernier pot des vacanciers sous le préau de la familiale au Ménil pour le lundi 24 août à partir de 18h30. Dégustation de produits locaux, tombola gratuite et petites animations. Il y a un dernier marché d'été qui est prévu pour le mardi 25 août à Bussan, Hall de la Mouline, de 17h à 21h, avec de nombreux exposants. Au menu, on vous proposera une planche montagnarde. Il y aura Lorenzo le Saltimbanque pour des arts du cirque. Les hautes mines Otio, elles sont ouvertes tous les jours de 10h à 19h, avec également jusqu'au 30 août les nocturnes proposées à 20h30, les mercredis, jeudis et vendredis. Il faut réserver à chaque fois pour les visites. 03 29 25 03 33. Rendez-vous également sur le site hautemine.com. Les Amis de la Nature de Remiremont vous proposent une exposition photo à ciel ouvert au Chalet de l'Abeuil à Rue-sur-Moselle. Exposition visible jusqu'au 15 novembre. Avec l'association Entre Gens, il y a toujours les flâneries en images qui vous sont proposées à Bussan jusqu'au 30 septembre. Vous allez pouvoir retrouver des photos, des peintures, des scènes de vie d'antan pour une balade qui va vous mener de la Mouline jusqu'au parc Jacques Ralite en passant par le casino, le square Maurice Potcher, l'église et la mairie. C'est bien sûr à visiter gratuitement. L'exposition consacrée au lynx boréal est toujours à l'affiche. C'est au haut du Thème, Château Lambert, à l'espace Nature et Culture. Toujours dans les expositions, Droits des femmes au fil du temps, portrait de Vosgienne, c'est à voir au musée du textile de Ventron jusqu'à fin octobre. La prochaine veillée interculturelle à la chapelle de Travexin de Cornimont avec la troupe IPAC est prévue pour le jeudi 27 août à 20h. Et là, ce sera une veillée autour des chants de la Géorgie. IPAC-CIE.com pour les infos. Le samedi 29 août, au Théâtre du Peuple de Bussan, ça sera Planète Bussan avec plusieurs rendez-vous tout au long de la journée pour finir par un beau concert. Avec le Ménil Vol Libre, un week-end découverte du parapente vous sera proposé les samedis 29 et dimanche 30 août. Rendez-vous dès 9h au chalet des associations du Ménil. Renseignements 06 73 70 77 99.
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0: c'est l'heure de découvrir l'éphéméride de ce 23 août. Bonne fête Rose, Rosa, Rosita, Rosie, Roseline. C'est la patronne des fleuristes. Leur couleur le bleu, leur chiffre le 3 et le 8. Les naissances du 23 août. Jacques Weber, le cinéaste réalisateur. Vicky Léandros, la chanteuse. En 1930, Michel Rocard, l'homme politique. En 1930, Gianni Esposito, l'auteur, compositeur, interprète, acteur et poète. En 1923, Jean-Marc Thibault, le comédien. En 1912, Gene Kelly, acteur et danseur. Les décès. En 2018, Arc Abbas, le sculpteur et peintre. En 2015, Guy Ligier, le constructeur et pilote. En 2012, Jean-Luc Delarue, journaliste, producteur et animateur de télévision. En 1987, Didier Pironi, le pilote automobile. En 1987, Bernard Giroux, le journaliste sportif. En 2020, en foot, c'est la finale de la Ligue des Champions à Lisbonne. Le Bayern Munich bat le PSG 1-0. En 2008, un quart de supporters de l'OM, au nord de Fontainebleau, percute le pilier d'un pont sur l'autoroute A6, faisant 2 morts et 32 blessés, dont 4 graves. En 2006, Natacha Campouche avait 10 ans quand elle a été enlevée le 2 mars 1998, séquestrée dans une cellule de 8 mètres carrés dans une maison pendant 8 ans. La jeune fille s'échappe des griffes de son ravisseur, Wolfgang Priklopil. Celui-ci se suicide quelques heures après. En 2000, c'est la vente du porte-avions français Foch au Brésil. Il s'appellera désormais le Sao Paulo. En 1967, en cyclisme, Eddy Merckx devient champion du monde à 22 ans. Et en 1572, c'est le début du massacre de la Saint-Barthélemy. Le dicton à la Sainte-Rose, pour le travailleur, pas de pause.
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1: Vous allez pouvoir découvrir le film Sur la route d'Omaha. C'est au grand écran à la Bresse. Un drame signé Cole Webley avec John Magaro, Molly Bale Wright, Wyatt Solis. L'histoire d'Ella et de son frère Charlie qui sont réveillés en pleine nuit par leur père qui, sans explication, les embarque pour un long voyage sur les routes du Midwest. L'homme reste mutique et soucieux et Ella commence alors à entrevoir la vérité derrière ce voyage improvisé. Alors c'est inspiré de faits réels. Il y a de bonnes notes pour ce film. 3,5 pour la presse et 3,8 pour les spectateurs. Ce sont les notes d'Allociné sur 5. À la MCL de Gérardmer, les caprices de l'enfant roi vous sont proposés. Alors c'est une comédie signée Michel Leclerc avec Artus, Julia Piaton, Franck Dubosc également. L'histoire se passe en 1651. Louis n'est pas encore Louis XIV, c'est un jeune adolescent. Il va être sous la coupe de D'Artagnan et de Cyrano de Bergerac qui vont le cacher dans la troupe de Molière. C'est un film qui a reçu la note de 2,9 pour la presse et 3,2 pour les spectateurs. À l'entracte de Vanier, c'est une autre comédie française qui est à l'affiche. Permis de détruire, c'est la suite directe de Permis de construire, film réalisé par Eric Fraticelli qui joue aux côtés de Kadmerad et Patrick Timsit. Et dans cette nouvelle aventure, Dominique est avec un ami Olivier et les deux Français du continent vont tenter de s'intégrer à la culture insulaire corse. Alors le film a moyennement plu, hein, puisque les spectateurs ont été assez sévères, elles ont noté 1,8 et la presse un petit peu plus généreuse, 2,4. Tombé du ciel, c'est une comédie signée Mohamed Hamidi avec Iles Jadel, Josiane Balasco, Fred Testo. L'histoire, c'est celle d'Iles qui vit en banlieue de Roubaix. Seul problème, il est accusé d'avoir mis le feu lors d'une épreuve du bac. Il est alors exclu de son lycée et il est intégré dans un pensionnat catholique en Bourgogne. Iles va devoir surmonter ses préjugés et ceux des autres. C'est un film qui a reçu la note de 2,6 pour la presse, est largement plus apprécié par les spectateurs avec 3,4. Le nouveau Insidious est à Remiremont, l'invasion du lointain réalisé par Jacob Chase avec Amelia Eve. Et dans ce nouvel épisode, eh bien Jenna, une mère de famille, a le pouvoir de voyager dans l'univers du lointain d'Insidious. Elle peut aussi ramener des choses de ce monde.
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0: Éric Bouvel, Boléro Non-Stop arrive dans quelques instants. Vos disques à la demande, vos dédicaces comme chaque 4 dimanches.
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0: Et traditionnellement, le dimanche, je vous donne le nom des nouveaux auditeurs, le prénom. Il y aura Alice de Kevin Pierre et d'Amélie Copy, d'Eloi, Elias de Kejdi et Kalonjari et Marie-Mégane Colson de Remiremont, Emma de Michael Bouchez et Adeline Poirot de La Bresse, Léonie de Kevin Lardon et Mathilde Cunet du Val d'Ajol. Sylvie Pulse sur Radio des Ballons, grand-mère danse le tango.

La grand-mère danse le tango, Sylvie Pulse sur Radio des Ballons. Et aujourd'hui, nous sommes le dimanche 23 août. Le soleil s'est levé à 6h54, il se couchera à 20h52. Nous fêtons aujourd'hui Rose, parce que c'est la Sainte Rose de Lima. Voici les Rosa, les Rosy, les Rosemonde. Et

Et le 23 août en 1754, c'était la naissance de Louis XVI qui était exécuté le 21 janvier 1793. En 1912, la naissance de l'acteur Gene Kelly qui est mort le 2 février 1996. En 1914, le Japon déclare la guerre à l'Allemagne. En 1926, c'est la mort de l'acteur Rudolph Valentino. En 1927, l'exécution de deux anarchistes américains d'origine italienne, Nicolas Sacco et Bartolomeo Vanzetti. En 1939, le pacte de non-agression germanique, germano-soviétique même. Dans quelques instants, vos disques à la demande, comme chaque dimanche, vos dédicaces, 03 29 28 10 34. C'est parti, l'horoscope arrive avec Sylvie et Alain. Voici pour terminer la famille Moreau, jolie mésange.

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1: Bonjour à tous, nous fêtons Rose aujourd'hui. Alors serez-vous le chouchou des planètes ?
2: Bélier, sur le plan professionnel, vous viserez haut et vous aurez bien raison.
1: Taureau, vous risquez de vous montrer trop agressif dans vos relations avec votre entourage professionnel. Il faudra à tout prix vous contrôler, s'il vous plaît.
2: Gémeaux, vous aurez du mal à prendre des décisions qui s'imposent et tout votre travail s'en trouvera ralenti.
1: Cancer, c'est un ciel bienveillant qui joue actuellement sur votre morale.
2: Les lions, le moment sera venu de mettre la dernière touche au projet qui vous tient le plus à cœur.
1: Vierge, un heureux concours d'influence astrale vous fera voir la vie en rose aujourd'hui. Votre vitalité sera donc à la hausse.
2: Les balances, aujourd'hui, il vous sera facile de réaliser ce qui vous tient à cœur.
1: Scorpion, votre imagination à la fois riche et fertile vous invite à voir la vie en rose.
2: Les sagittaires, prenez soin de vous, acceptez-vous comme vous êtes et profitez du moment tel qu'il se présente.
1: Capricorne, avec le concours d'Uranus, vous réussirez à satisfaire une ambition légitime.
2: Verseau, vous serez plein d'enthousiasme et avec votre joie de vivre, eh bien, vous entraînerez tout le monde à votre suite.
1: Enfin, Poisson, vous saurez glisser la petite goutte d'huile dans les rouages pour mener vos affaires à bien. Bonne journée à tous. À demain pour un nouvel horoscope, nous fêterons Barthélémy.
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12: Bonjour à tous, il est 10h sur Radio des Ballons. Soyez les bienvenus. Hello à tous, hello Sabrina. Est-ce que tu es bien en forme ce matin ?
13: En forme, bonjour à tous.
12: Étienne est aussi là. Salut Étienne.
14: Oui, bonjour à tous. Je vous attends au téléphone pour prendre votre dédicace.
13: Au 03 29 28 10 34.
12: Eh ben voilà, tout est dit. Et la première dédicace, justement... Allez, vas-y, je te donne l'honneur de la lire, vas-y.
13: Alors, c'est de la part de Rémi, pour tous les auditeurs de Radio des Ballons des Trois-Vallées. Ne me juge pas. Chris Vittel.
12: Chris Vittel.
13: Voilà.
12: Et on y va sur Radio des Ballons. Soyez les bienvenus, 03 29 28 10 34, pour nous communiquer votre petite dédicace.

0: Chris Vittel sur Radio des Ballons. Il est exactement 10h04. Et à 10h04, bah justement, n'hésitez pas à nous appeler, hein, 03 29 28 10 34. Étienne est là, oh là là, décidément, Étienne est là ce matin pour prendre vos appels au 03 29 28 10 34. Et bah, je vous propose, bah, justement, en attendant vos appels, de vous faire redécouvrir un tube d'été. Les fameux Zouk Machine, c'était Maldon, rappelez-vous, bah, ça fait du bien. Eh ben, on va se les écouter, même s'il fait un petit peu moins chaud, ça fait du bien. Hein. On va plutôt vers l'automne et ça fait vraiment, vraiment, vraiment du bien. Les nuits sont fraîches, on dort mieux. Mais on est encore en été, et ben on va le partager avec vous sur Radio des Ballons. Mais voici les Zouk Machines sur Radio des Ballons.
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0: Oh la vache, c'était mignon, quoi. J'ai tout fait ça. Zouk Machines, Radio du Ballon, avec Maldon pour vous accueillir. Et Sabrina, la prochaine dédicace, c'est les Sweet People.
1: C'est les Sweet People, et c'est demandé par Robert pour sa Nadette et pour les personnes qui ont perdu un être cher qui leur manque.
0: Et ben on y va tout de suite, les Sweet People sur Radio du Ballon.

les Sweet People sur Radio des Ballons. Et on continue notre avancée et on continue avec une demande de Pascal de Saint-Maurice sur Moselle pour Martine Debussan. Et c'est aussi une très belle chanson, c'est Claude François, Le Téléphone Pleure sur Radio des Ballons. Et ben on s'écoute tout de suite ça, Le Téléphone Pleure sur Radio des Ballons.

0: Non, pas au revoir, bonjour, 10h18 sur Radio des Ballons. Et on écoute tout de suite la prochaine dédicace qui est Jacques Higelin, Sabrina.
1: Et oui, c'est pour son épouse Chantal, c'est de la part de Robert. La balade de chez Tao.

0: Jacques Higelin sur Radio Des Ballons, c'était la balade de Tao sur Radio Des Ballons, et on écoute tout de suite Les Cœurs Purs de Jean-Roger Caussimon. C'est demandé de la part de Robert de Fraisse-sur-Moselle pour son plaisir personnel. Bah, ravi de vous faire plaisir, Robert.
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03 29 28 10 34, on attend vos appels et on est là jusque midi. Et tout de suite, on continue avec une dédicace d'Amélie. C'est pour sa tati J-Dragon Heartbreaker.

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1: Ah, j'oublie d'allumer mon micro. Radio des Ballons à 10h30. Et on vous attend à 03 29 28 10 34 pour vos appels. Et d'ici là, bah tiens, je vous fais redécouvrir un titre des années 90. Tiens. Est-ce que vous connaissiez cette chanteuse qui a sorti Les Petits Papiers, une chanson de Serge Gainsbourg? Eh ben, c'est pas celui-là dont je vais vous parler. Je parle d'un titre particulier. Figurez-vous que Régine, en 1980, va sortir un titre qui va rester dans les mémoires. Et c'est celui-ci qu'on va en... que... qui nous intéresse.
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1: Eh oui, vous allez me dire, ça ressemble à un titre des années 90. Ben oui, figurez-vous. Tu oublieras, 1980, Régine, c'était la première à la chanter. Et quelques années plus tard, en 99, une chanteuse va leur sortir. Et là, ça va faire un carton. C'est La Rousseau, Tu m'oublieras. Et cette La Rousseau, eh ben, on va l'écouter tout de suite. Tiens, c'est cadeau, c'est pour vous sur Radio des Ballons. Il est 10h31 et on attend vos appels au 03 29 28 10 34. La Rousseau, Tu m'oublieras, que de souvenirs sur Radio des Ballons.

0: Ah, c'était bon, c'est les années 90-99. La Rousseau, tu m'oublieras à 10h35 sur Radio des Ballons. Et la prochaine dédicace.
1: Et ben, c'est...

0: Eh bien, Sabrina, elle chante.
1: Oui, je chante.
0: 12h39, tu auras des ballons.
2: Oui, mais c'est de
0: moi, j'en ai pas la bouche, en plus.
1: Bon appétit à Cyril.
0: Hein. Merci.
1: On a les croissants, le café, tout va bien.
0: Offert par Raymond.
2: Okay,
0: et la prochaine dédicace, c'est Enrico Macias.
1: Merci. Ouvre-moi la porte, c'est de la part de Mathieu Marcel. Pour son plaisir personnel et le personnel des dédicaces des radios des ballons, merci.
0: Et ben voilà, on y va, Enrico Macias.

très belle chanson d'Enrico Macias. J'aime beaucoup Enrico Macias aussi sur Radio des Ballons. Et on écoute tout de suite Simon et les Madonnais. Bah, ça aussi, c'est une reprise à Étoile des Neiges. Cette chanson de Lynn Renaud, me semble-t-il. Et c'est de la part de Agnès pour son plaisir personnel et les auditeurs de Radio des Ballons. Et bah, on écoute tout de suite votre chanson Étoile des Neiges, Simon et les Madonnais sur Radio des Ballons.

0: 10h46 sur Radio Libanon. Et Sabrina, la prochaine dédicace, c'est pour toi.
1: Eh bien, c'est de la part d'Agnès pour son plaisir personnel et le personnel des dédicaces de Radio Libanon. Merci, on écoute Ed Sheeran, perfect. 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

0: Il est 10h51 sur Radio Diballon et on écoute tout de suite Les yeux d'Émilie de Joe Dassin. C'est demandé de la part de Sandrine Elgro-Éric pour Sylvie, Patrick, Gaëtan, Sonia et ses deux petits-fils et l'équipe des dédicaces de Radio Diballon. Bah, merci beaucoup Sandrine et on écoute votre chanson Les yeux d'Émilie, Joe Dassin.
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1: Et on va se quitter pour quelques instants à 10h55 sur Radio des Ballons. Mais avant ça, je vous propose un tube de Zucchero, Baila Morena. C'était la bande originale, souvenez-vous, des Bronzés 3 avec le Splendide. Et ben on va l'écouter tout de suite. Zucchero, il était venu d'ailleurs à Colmar il y a quelques années à la Foire au Vin.

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8: Radio des Ballons, il est 11h. Vous êtes bien avec nous, hein ? Aïe, là, vous réveillez avec 11h Radio des Ballons. Vous avez bien raison, à 11h sur Radio des Ballons. Et si vous êtes en train de faire à manger, eh bien, bon travail hein, pour faire la soupe. Et donc, bon, pourquoi pas un petit barbecue hein, en cette dimanche. Pas trop chaud, c'est bien, c'est le bon temps ça. Et puis si vous avez une idée sortie, bah voilà, vous pouvez aller faire des sorties autour de chez nous. Hein, il y en a beaucoup sur la vallée. Et on écoute tout de suite Pierre Perret, c'est Lily. C'est demandé de la part de Sandrine et le grand Eric. Pour Christelle, Luc, Lizzie, Pierrot et Martine, j'ai la Belou et l'équipe des dédicaces de Radio des Ballons. Faut vraiment que je change mes lunettes. Et on écoute Lily, Pierre Perret pour vous sur Radio des Ballons.

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Pierre Perret, Lily sur Radio des Ballons, une belle chanson, et en voilà une très belle aussi que j'aime beaucoup. Michel Thor, c'est une vague bleue, hein, quelle belle chanson d'amour de la part de Cricri pour sa famille de Cornimont. Et ben on écoute ce chef-d'œuvre de Michel Thor.

0: Oh là là, les belles chansons. Michel Thor, une vague bleue que vous nous mettez ce matin. Et celle-là, elle est belle aussi, Marie Laforêt, les vendanges de l'amour. Hein, Sabrina.
1: Oui, elle est, oui, c'est beau aussi.
0: Magnifique.
1: Et c'est de la part de Christiane. Pour tous les auditeurs de Radio des Ballons.
0: Et ben voilà, on y va, c'est parti.

Ah, vous êtes bien avec nous sur Radio des Ballons. Et c'est demandé de la part de Tata Françoise pour Mimille. On écoute à la Souchon, j'ai 10 ans sur Radio des Ballons. Ça fait longtemps que je les ai plus. Mais bon, tant pis, allez, on écoute Souchon.

0: 11h13 sur Radio des Ballons et Sabrina, bah, tout de suite la prochaine dédicace.
1: Oui, c'est de la part de Chantal et René pour leur anniversaire de mariage. Didier Barbelivien, là où je t'aime.

étaient venus les deux à Busan, hein, Didier Barbelivien et l'artiste qu'on va accueillir maintenant qui s'appelle Marcel Amon. Souvenez-vous, c'était au Casino de Busan il y a quelques années déjà. Et on va écouter de Marcel Amon « L'amour, ça fait passer le temps ». Et c'est de la part de Chantal pour Martine, Sophie et Flore. Et qu'on écoute tout de suite Marcel Amon pour vous sur Radio-Diballon.

demander de la part de son gamin Didi qu'il aime, Lara Fabian. Et on va écouter une de ses plus belles chansons, La Lettre. J'adore cette chanson. Lara Fabian sur Radio Des Ballons.

0: Lara Fabian, la lettre sur Radio des Ballons. Et Sabrina, c'est Hélène Segarra qu'on écoute maintenant.
1: Oui, rien n'est comme avant. Et c'est de la demander de la part de Patricia en souvenir de sa petite cousine Alizée.

0: Et il est 11h27 sur Radio des Ballons. Tout de suite, la prochaine dédicace.
1: Alors, c'est de la part de Patrice, pour Liliane et René, Alain et Monique, Cyril, Patricia et Dimitri, Nancy et sa famille, Sabrina et Lucien, Elodie et toute sa famille, tous ses enfants, pour la remercier pour la crémaillère d'hier. On écoute la farandole bruxelloise, le French Cancan.
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là là, c'est bon, toutes ces chansons à boire, ces chansons à danser, le French Cancan, on est en plein dedans, hein, c'est bien, surtout en un week-end. Et j'en profite pour saluer les Meurthe-et-Mosellans qui m'écoutent actuellement, une Liverdinoise en particulier, qui doit être devant en écoutant sa radio. Bah voilà, je salue, je fais des gros bisous. Et de la part de Rémi, alors ça c'est beau, de Saint-Maurice, vous avez eu un beau choix, Rémi, Christian de Lagrange, sans toi je suis sincèrement des plus belles chansons de Lagrange pour moi. Et c'est demandé pour son plaisir personnel et pour les auditeurs des trois vallées pour un excellent dimanche. Et ben voilà, bon, on écoute Radio Dibal. En tout cas, vous nous faites vraiment plaisir sur ce Christian de Lagrange. J'aime beaucoup ce chanteur et ce titre. On écoute maintenant sur Radio Dibal.

0: Oh là là, 1972, sans toi je suis seul, Christian Delagrange. Sabrina, je t'en dédicace pas des belles comme ça, hein, à toi. Oh là là, ma douceur, ma douce, belle et raffinée.
1: Oh là. Il ne dit que des âneries.
0: Oh oui. Bah, faut bien rigoler.
1: Oui.
0: Et celle-là aussi pour toi, hein, Mistral Gagnon, Renaud aussi. Hein.
1: Oui, et c'est de demander de la part de Pierrot et Martine pour le grand Eric et Sandrine.
0: Et ben voilà, on s'écoute cette belle.

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Il est 11h38 sur Radio des Ballons et tout de suite on écoute La Reine de Cœur de Frédéric. François s'est demandé de la part de Thérèse et Patrick pour Patrice, Françoise et Cyril sur Radio des Ballons.

0: Sur Radio du Ballon, il est 11h43 et on écoute tout de suite la prochaine dédicace, Sabrina.
1: Alors c'est de la part de Mamie Monique, c'est pour remercier ses enfants Sabrina, Nancy et Cyril et leurs conjoints, petits-enfants et arrière-petits-enfants et toute sa famille pour ses 70 ans surprise qu'il a vraiment ému. On écoute les flots du Danube, André Verschuren.

0: Et voilà, j'étais, figurez-vous, en train de me préparer la petite liste de titres que je vais diffuser là juste après les dédicaces, avec des titres, en fait, vous me demandez assez récemment sur Radio des Ballons. Et on va écouter une dédicace de la part de Patrice. Sabrina, tu l'as dit ?
1: Oui, c'est pour les Meusiens qui nous écoutent, Thérèse et Patrick. Mon cœur te dit je t'aime, Frédéric François.
0: Eh ben voilà, encore une belle chanson d'amour sur Radio des Ballons. Nous en avait passé pas mal ce matin. Eh ben, je vous remercie. Eh ben, on écoute cette magnifique chanson de Frédéric François, Mon cœur te dit je t'aime. Et ce sera la dernière de cette matinée.

0: Allez, c'est l'heure de se quitter sur Radio des Ballons. Punaise, ça passe vite.
1: Ça passe super vite, oui.
0: Ouais, ouais, ouais. Et Étienne, lui dire un petit mot, Étienne.
1: Il y a du bruit, il y a du bruit.
0: Il y a du bruit, oui, effectivement.
2: Il est déjà parti.
0: Voilà. Et
2: rendez-vous à la semaine prochaine.
0: Et ben voilà, la semaine prochaine.
2: À la même heure.
0: Et ben voilà.
1: Merci à tous pour vos appels. On vous souhaite un bon dimanche. Oui.

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1: Exactement.
2: Et voilà. Et voilà, voilà, voilà. Et bah oui. Bon dimanche à tous. Et puis je vous rappelle aussi, si vous avez envie d'aller vous promener cet après-midi, vous pouvez aller visiter la maison de la poupée Armand-Villet. C'est amusé, hein, c'est Patrice, hein, Antoine, c'est plein de petites poupées, des petits manèges, etc. C'est vraiment tout le cœur de l'enfance, hein, et il vous accueille du lundi au dimanche. Alors il faut appeler quand même, hein, vous appelez au 03 29 25 96 46 pour qu'il vous accueille, et il vous accueillera avec plaisir. Et il y a plein de belles choses à voir, hein. Vous avez le jardin de Bonne Goutte aussi à Cornimont, vous avez la région des lacs aussi. Bon, là c'est un petit peu frisqué pour se baigner en ce moment, hein, dans les lacs, mais en tout cas n'hésitez pas, il y a des belles balades dans la région. Et côté musique, eh ben, tout l'heure, hein, je vous ai programmé une belle peuplade de monde, hein. On aura Soldat Louis, C. Jérôme, une petite balade de Maria Carré, Laurent Voulzy, Lara Fabian, Baltimora, Mylène Farmer, Michel Fugain et bien d'autres. Vous verrez, c'est pour vous, c'est cadeau, c'est moi qui vous l'ai préparé. Et ça arrive d'ici quelques instants. Et bien pour se quitter, je vous propose de retrouver un titre des années 80, un groupe qui était lui aussi venu, rappelez-vous si vous en êtes fan, à Colmar, à la foire au vin de Colmar. Vous savez qu'ils organisent des concerts tout l'été, et il y en a eu aussi cette année, et c'était Toto qui avait été à Colmar cette année-là. Et bien voici Toto sur une de leurs plus grandes chansons. Voici Africa pour vous. Bye bye, à la semaine prochaine sur Radio Ballon.

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7: L'agenda des animations des activités sur le secteur de la Bresse-Haute-Vosges et de Gérardmer-Vallée-des-Lacs. Alors, il y a tous les samedis en ce moment le marché hebdomadaire de 8h30 à midi, marché couvert de Thiéfos, le marché local bio de 10h à midi au centre-ville de Tendon, tous les dimanches le marché dominical de 8h à 13h, place du Chantel à la Bresse. Samedi 29 août, il y aura les portes ouvertes Cornimont BMX de 14h30 à 17h. Vous pourrez tout au long de l'après-midi découvrir et participer à des séances d'essais avec les éducateurs. C'est la piste de BMX de Cornimont. Dimanche 30 août, exposition de véhicules anciens de 9h à midi. Exposition organisée par le club rétro loisirs Ligne Bleue et cours du collège Saint-Laurent à la Bresse. Démonstration publique d'aéromodélisme aussi de 12h à 18h, donc le dimanche 30 août. Vol d'avion, de voltige, de planeur et d'hélicoptère, c'est 25 août de Nol au syndicat. Et non pas le, comme c'est écrit sur mon papier. Bon, il y aura aussi bien sûr d'autres rendez-vous avec les ateliers des activités toutes les semaines, notamment les SOS Ruches ou encore l'atelier pour enfants Atheragenesis. Et puis les expositions avec championne dans la trace des sœurs Leduc. Visite gratuite et libre à l'ermitage Frère Joseph à Ventron. Également les rendez-vous avec dimanche 30 août, la rando des Quatre Lacs en journée à partir de 9h30 dans les bureaux montagne des Hauts-de-Vosges. Vous pouvez vous renseigner. Et il y aura aussi donc la semaine découverte du 7 au 12 septembre des activités aquatiques, complexe aquatique de la Bresse. Bien sûr, nous y reviendrons. Et puis, il y avait bien sûr l'exposition, vous savez, à Gérardmer. Nous aurons l'occasion de revenir sur le sujet. Et puis, Les droits des femmes au fil du temps, portrait de Vosgienne. C'est au musée du textile de Ventron, 8 vieille route du col d'Audrenne, jusqu'au 23 octobre. Donc vous avez encore largement le temps, sachez que l'entrée quand même est payante. C'est ouverte de 10h à midi et de 14h à 18h, fermée le lundi. Et bienvenue aux vacanciers, c'est tous les mardis à Saulsure à 18h30.
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3: Cette semaine, l'Office de tourisme des Ballons des Hauts-de-Vosges vous propose plusieurs animations. Samedi 22 août, atelier théâtre et musique pour enfants au Théâtre du Peuple à Bussan. Découverte de la réflexologie, soins signature, harmonie et vibration, voyage sonore à Bien-être by Grégory à Bussan. Le marché hebdomadaire au Tillot. L'atelier in situ à la chapelle de Corbusier à Ronchamp. Une soirée paella maison, le coffre aux souvenirs à Rue-sur-Moiselle et une soirée blind test au restaurant Le Châtelet à Ferdru. Dimanche 23 août, le col attitude et la fête du vélo avec une journée animation au pump track. C'est la mairie de Saint-Maurice-sur-Moselle et Vosges Nature VTT qui organise. Sérigraphie en fête, musée de la montagne à Château-Lambert. Lundi 24 août, unique et dernier pot d'accueil des vacanciers de l'été 2026 par le Ménil-Accueil. Mardi 25 août, la visite du rucher de Nanou à Saint-Maurice-sur-Moselle, la visite guidée à la ferme par complicité animale à Ventron. Mercredi 26 août, réserve naturelle des ballons comtois au parc naturel régional Ballon des Vosges, l'atelier de fabrication de bougies au rucher de Nanou à Saint-Maurice-sur-Moselle, la soirée est la dernière sur le pas des mineurs d'autrefois, les Hautes Mines au Tillot pour cet été, et il y a une balade astronomique aussi à Saint-Maurice-sur-Moselle par la Maison de la Nature des Vosges Saunoises. Jeudi 27 août, découverte de l'escalade au site de la Tête de Beaudevet au Ménil. Une balade éveil d'essence au Ballon d'Alsace par le parc naturel régional Ballon des Vosges. Une animation tissage en famille par le musée du textile des Vosges à Ventron. Visite à la ferme avec complicité animale à Ventron encore. Une visite du rucher de Nanou à Saint-Maurice-sur-Moselle. Une rando nocturne pleine lune par le bureau Montagne Ballon d'Alsace. La soirée Contes et légendes Hautes Mines le Tillot. Vendredi 18 août, le jeu de piste complicité animale à Ventron. Il y a une rando nocturne pleine nature proposée par le bureau Montagne Ballon d'Alsace pour la partie à pied et à cheval, ce sera avec Sabot en Ganguette de Bussan. Une découverte des chauves-souris, la dernière soirée de l'été aux Hautes Mines, le Tillot. Alors, tous les jours, ou presque, il y a encore le jeu de piste au sommet du Ballon d'Alsace par le parc naturel régional Ballon des Vosges jusqu'à la fin août. Hérité des brumes au Théâtre du Peuple à Bussan jusqu'au 28 août. La découverte du métier d'apiculteur, le rucher de la colline à Ferdru. Rando apéro au sommet du Ballon d'Alsace par le bureau Montagne Ballon d'Alsace. Les féeries nocturnes du parc de Vesserlin du jeudi au dimanche. Profitez-en, c'est la dernière semaine. La visite flash assez régulièrement dans la semaine à la chapelle Le Corbusier à Ronchamp et les jeudis équitables, les attelages du Val-de-Hutte à Bussan. Les expositions jusqu'au 11 novembre, l'école Souvenir au musée Serré à Saint-Amarin, le voyage au cœur des forêts des Ballons des Vosges jusqu'au 13 septembre par le parc naturel régional Ballons des Vosges au centre de vacances La Jumenterie, des Sentes et des Rues à la Popote des Charbonniers à Saint-Maurice-sur-Moselle jusqu'au 1er septembre, Massif des Vosges, Terre d'émotion jusqu'à fin août à la médiathèque Le Tillot. Exposition en pleine nature, Les Amis de la Nature de Remiremont à Rue-sur-Moselle jusqu'au 15 novembre. La flânerie en images, association Entre Gens à Bussan jusqu'au 30 septembre. Trace du vivant à l'Office du tourisme de Bussan jusqu'au 15 septembre. Le petit peuple de la forêt jusqu'au 14 septembre à Bussan en pleine nature. Droits des femmes au fil du temps, au musée de textile à Ventron jusqu'au 23 octobre, et l'art s'expose à l'église de Bussan par l'association Autres gens jusqu'au 23 août.
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4: Avec la paroisse Ozanam, il y a une messe qui est prévue pour ce dimanche. Rendez-vous à 10h30, église du Ménil. Amateurs de vélo, rendez-vous ce dimanche pour la colle attitude du Ballon d'Alsace. Un départ depuis le pump track de Saint-Maurice. Alors des animations toute la journée, hein, de 9h à 22h. Initiation, présentation et essai de VTT et VAE. Atelier de préparation, conseil d'entretien, buvette, restauration, concert. La montée, elle, se fera de 9h jusqu'à midi. Avec les variétés au Tio, il y a un thé dansant prévu pour ce dimanche à partir de 14h30, animé par Hippolyte. Vous avez encore jusqu'à dimanche pour découvrir à Bussan, l'art s'expose à l'église Sainte-Barbe, exposition de photos et de peintures proposée par l'association Entre Gens. Les dimanches, à Fraisse-sur-Moselle, découvrez Fraisse Mini-Train, c'est au 28 bis rue de Lorraine. C'est une autre manière de découvrir l'univers ferroviaire d'antan, avec des trains sur lesquels vous pouvez monter. Le Ménil Accueil vous propose un dernier pot des vacanciers sous le préau de la familiale au Ménil pour le lundi 24 août à partir de 18h30. Dégustation de produits locaux, tombola gratuite et petites animations. Il y a un dernier marché d'été qui est prévu pour le mardi 25 août à Bussan, Hall de la Mouline, de 17h à 21h, avec de nombreux exposants. Au menu, on vous proposera une planche montagnarde. Il y aura Lorenzo le saltimbanque pour des arts du cirque. Les hautes mines OTIO, elles sont ouvertes tous les jours de 10h à 19h, avec également jusqu'au 30 août les nocturnes proposées à 20h30, les mercredis, jeudis et vendredis. Il faut réserver à chaque fois pour les visites 03 29 25 03 33. Rendez-vous également sur le site hautemine.com. Les Amis de la Nature de Remiremont vous proposent une exposition photo à ciel ouvert au Chalet de l'Abeuil à Rue-sur-Moselle. Exposition visible jusqu'au 15 novembre. Avec l'association Entre Gens, il y a toujours les flâneries en images qui vous sont proposées à Bussan jusqu'au 30 septembre. Vous allez pouvoir retrouver des photos, des peintures, des scènes de vie d'antan pour une balade qui va vous mener de la Mouline jusqu'au parc Jacques Ralite en passant par le casino, le square Maurice Potcher, l'église et la mairie. C'est bien sûr à visiter gratuitement. L'exposition consacrée au lynx boréal est toujours à l'affiche. C'est au Haut du Thème, Château Lambert, à l'espace Nature et Culture. Toujours dans les expositions, Droits des femmes au fil du temps, portrait de Vosgienne, c'est à voir au musée du textile de Ventron jusqu'à fin octobre. La prochaine veillée interculturelle à la chapelle de Travexin de Cornimont avec la troupe IPAC est prévue pour le jeudi 27 août à 20h. Et là, ce sera une veillée autour des chants de la Géorgie. IPAC-CIE.com pour les infos. Le samedi 29 août, au Théâtre du Peuple de Bussan, ça sera Planète Bussan, avec plusieurs rendez-vous tout au long de la journée pour finir par un beau concert. Avec le Ménil Vol Libre, un week-end découverte du parapente, vous sera proposé les samedis 29 et dimanche 30 août. Rendez-vous dès 9h au chalet des associations du Ménil. Renseignements 06 73 70 77 99.
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11: Cette semaine, l'Office de tourisme des Ballons des Hauts-de-Vosges vous propose plusieurs animations. Samedi 22 août, atelier théâtre et musique pour enfants au Théâtre du Peuple à Bussan. Découverte de la réflexologie, soins signature, harmonie et vibration, voyage sonore à Bien-être by Grégory à Bussan. Le marché hebdomadaire au Tillot. L'atelier in situ à la chapelle de Corbusier à Ronchamp. Une soirée paella maison, le coffre aux souvenirs à Rue-sur-Moiselle et une soirée blind test au restaurant Le Châtelet à Ferdru. Dimanche 23 août, le col attitude et la fête du vélo avec une journée animation au pump track. C'est la mairie de Saint-Maurice-sur-Moiselle et Vosges Nature VTT qui organise. Sérigraphie en fête, musée de la montagne à Château-Lambert. Lundi 24 août, unique et dernier pot d'accueil des vacanciers de l'été 2026 par le Ménil-Accueil. Mardi 25 août, la visite du rucher de Nanou à Saint-Maurice-sur-Moselle, la visite guidée à la ferme par complicité animale à Ventron. Mercredi 26 août, réserve naturelle des ballons comtois au parc naturel régional Ballon des Vosges, l'atelier de fabrication de bougies au rucher de Nanou à Saint-Maurice-sur-Moselle, la soirée est la dernière sur le pas des mineurs d'autrefois, les Hautes Mines au Tillot, pour cet été. Et il y a une balade astronomique aussi à Saint-Maurice-sur-Moselle par la Maison de la Nature des Vosges Saônoises. Jeudi 27 août, découverte de l'escalade au site de la Tête de Beaudevet au Ménil. Une balade éveil des sens au Ballon d'Alsace par le Parc Naturel Régional Ballon des Vosges. Une animation tissage en famille par le Musée du Textile des Vosges à Ventron. Visite à la ferme avec complicité animale à Ventron encore, une visite du rucher de Nanou à Saint-Maurice-sur-Moselle, une rando nocturne pleine lune par le bureau Montagne Ballon d'Alsace, la soirée Contes et légendes Hautes Mines le Tillot. Vendredi 18 août, le jeu de piste complicité animale à Ventron. Il y a une rando nocturne pleine nature proposée par le bureau Montagne Ballon d'Alsace pour la partie à pied et à cheval, ce sera avec Sabot en ganguette de Bussan. une découverte des chauves-souris, la dernière soirée de l'été aux Hautes Mines, le Tio. Alors, tous les jours, ou presque, il y a encore le jeu de piste au sommet du Ballon d'Alsace par le Parc Naturel Régional Ballon des Vosges jusqu'à la fin août. Hérité des Brumes au Théâtre du Peuple à Bussan jusqu'au 28 août. La découverte du métier d'apiculteur, le Rucher de la Colline à Ferdru. Rando apéro au sommet du Ballon d'Alsace par le Bureau Montagne Ballon d'Alsace. Les féeries nocturnes du Parc de Wesserlin du jeudi au dimanche. Profitez-en, c'est la dernière semaine. La visite flash assez régulièrement dans la semaine à la chapelle Le Corbusier à Ronchamp et les jeudis équitables, les attelages du Val-de-Hutte à Bussan. Les expositions jusqu'au 11 novembre, l'école Souvenir au musée Serré à Saint-Amarin, le voyage au cœur des forêts des Ballons des Vosges jusqu'au 13 septembre par le parc naturel régional Ballons des Vosges au centre de vacances La Jumenterie, des sentes et des rues à la Popote des Charbonniers à Saint-Maurice-sur-Moselle jusqu'au 1er septembre. Massif des Vosges, terre d'émotion jusqu'à fin août à la médiathèque Le Tio. Exposition en pleine nature, les Amis de la Nature de Remiremont à Rue-sur-Moselle jusqu'au 15 novembre. La Flânerie en images, association Entre-Jean à Bussan jusqu'au 30 septembre. Traces du vivant à l'Office du tourisme de Bussan jusqu'au 15 septembre. Le petit peuple de la forêt jusqu'au 14 septembre à Bussan en pleine nature. Droits des femmes au fil du temps au musée de textile à Ventron jusqu'au 23 octobre. Et l'art s'expose à l'église de Bussan par l'association Autre-Jean jusqu'au 23 août.
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4: Avec la paroisse Ozanam, il y a une messe qui est prévue pour ce dimanche. Rendez-vous à 10h30, église du Ménil. Amateurs de vélo, rendez-vous ce dimanche pour la colle attitude du Ballon d'Alsace. Départ depuis le pump track de Saint-Maurice, alors des animations toute la journée, hein, de 9h à 22h. Initiation, présentation et essai de VTT et VAE, atelier de préparation, conseil d'entretien, buvette, restauration, concert. La montée, elle, se fera de 9h jusqu'à midi. Avec les variétés au Tio, il y a un thé dansant prévu pour ce dimanche à partir de 14h30, animé par Hippolyte. Vous avez encore jusqu'à dimanche pour découvrir à Bussan, l'art s'expose à l'église Sainte-Barbe, exposition de photos et de peintures proposée par l'association Entre Gens. Les dimanches, Fraisse-sur-Moselle, découvrez Fraisse Mini-Train, c'est au 28 bis rue de Lorraine. C'est une autre manière de découvrir l'univers ferroviaire d'antan, avec des trains sur lesquels vous pouvez monter. Le Ménil Accueil vous propose un dernier pot des vacanciers sous le préau de la familiale au Ménil pour le lundi 24 août à partir de 18h30. Dégustation de produits locaux, tombola gratuite et petites animations. Il y a un dernier marché d'été qui est prévu pour le mardi 25 août à Bussan, Hall de la Mouline, de 17h à 21h, avec de nombreux exposants. Au menu, on vous proposera une planche montagnarde. Il y aura Lorenzo le Saltimbanque pour des arts du cirque. Les hautes mines Othio, elles sont ouvertes tous les jours de 10h à 19h, avec également jusqu'au 30 août les nocturnes proposées à 20h30, les mercredis, jeudis et vendredis. Il faut réserver à chaque fois pour les visites. 03 29 25 03 33. Rendez-vous également sur le site hautemine.com. Les Amis de la Nature de Remiremont vous proposent une exposition photo à ciel ouvert au Chalet de l'Abeuil à Rue-sur-Moselle. Exposition visible jusqu'au 15 novembre. Avec l'association Entre Gens, il y a toujours les flâneries en images qui vous sont proposées à Bussan jusqu'au 30 septembre. Vous allez pouvoir retrouver des photos, des peintures, des scènes de vie d'antan pour une balade qui va vous mener de la Mouline jusqu'au parc Jacques Ralit en passant par le casino, le square Maurice Potcher, l'église et la mairie. C'est bien sûr à visiter gratuitement. L'exposition consacrée au lynx boréal est toujours à l'affiche. C'est au haut du Thème, Château Lambert, à l'espace Nature et Culture. Toujours dans les expositions, Droits des femmes au fil du temps, portrait de Vosgienne, c'est à voir au musée du textile de Ventron jusqu'à fin octobre. La prochaine veillée interculturelle à la chapelle de Travexin de Cornimont avec la troupe IPAC est prévue pour le jeudi 27 août à 20h. Et là, ce sera une veillée autour des chants de la Géorgie. IPAC-CIE.com pour les infos. Le samedi 29 août, au Théâtre du Peuple de Bussan, ça sera Planète Bussan avec plusieurs rendez-vous tout au long de la journée pour finir par un beau concert. Avec le Ménil Vol Libre, un week-end découverte du parapente, vous sera proposé les samedis 29 et dimanche 30 août. Rendez-vous dès 9h au chalet des associations du Ménil. Renseignements 06 73 70 77 99.
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14: Cette semaine, l'Office de tourisme des ballons des Hauts-de-Vosges vous propose plusieurs animations. Samedi 22 août, atelier théâtre et musique pour enfants au Théâtre du Peuple à Bussan. Découverte de la réflexologie, soins signature, harmonie et vibration, voyage sonore à Bien-être by Grégory à Bussan. Le marché hebdomadaire au Tio. L'atelier in situ à la chapelle de Corbusier à Ronchamp. Une soirée paella maison, le coffre aux souvenirs à Rue-sur-Moiselle et une soirée blind test au restaurant Le Châtelet à Ferdru. Dimanche 23 août, le col attitude et la fête du vélo avec une journée animation au pump track. C'est la mairie de Saint-Maurice-sur-Moiselle et Vosges Nature VTT qui organise. Sérigraphie en fête, musée de la montagne à Château-Lambert. Lundi 24 août, unique et dernier pot d'accueil des vacanciers de l'été 2026 par le Ménil-Accueil. Mardi 25 août, la visite du rucher de Nanou à Saint-Maurice-sur-Moselle, la visite guidée à la ferme par Complicité Animale à Ventron. Mercredi 26 août, réserve naturelle des ballons comtois au parc naturel régional Ballon des Vosges. l'atelier de fabrication de bougies au Rucher de Nanou à Saint-Maurice-sur-Moselle. La soirée est la dernière sur le pas des mineurs d'autrefois, les Hautes Mines au Tio, pour cet été. Et il y a une balade astronomique aussi à Saint-Maurice-sur-Moselle par la Maison de la Nature des Vosges Saônoises. Jeudi 27 août, découverte de l'escalade au site de la Tête de Beaudevet, au Ménil. Une balade éveil des sens au Ballon d'Alsace par le Parc Naturel Régional Ballon des Vosges. Une animation tissage en famille par le Musée du Textile des Vosges à Ventron. Visite à la ferme avec complicité animale à Ventron encore. Une visite du rucher de Nanou à Saint-Maurice-sur-Moselle. Une rando nocturne pleine lune par le bureau Montagne Ballon d'Alsace. La soirée Contes et légendes, Hautes Mines, le Tio. Vendredi 18 août, le jeu de piste complicité animale à Ventron. Il y a une rando nocturne pleine nature proposée par le bureau Montagne Ballon d'Alsace pour la partie à pied. Et à cheval, ce sera avec Sabot en ganguette de Busson. Une découverte des chauves-souris, la dernière soirée de l'été aux Hautes Mines, le Tio. Alors, tous les jours, ou presque, il y a encore le jeu de piste au sommet du Ballon d'Alsace par le Parc Naturel Régional Ballon des Vosges jusqu'à la fin août. Hérité des Brumes au Théâtre du Peuple à Busson jusqu'au 28 août. La découverte du métier d'apiculteur, le Rucher de la Colline à Ferdru. Rando apéro au sommet du Ballon d'Alsace par le Bureau Montagne Ballon d'Alsace. Les féeries nocturnes du Parc de Wesserlin du jeudi au dimanche, profitez-en, c'est la dernière semaine. La visite flash assez régulièrement dans la semaine à la chapelle Le Corbusier à Ronchamp et les jeudis équitables, les attelages du Val-de-Hutte à Busson. Les expositions jusqu'au 11 novembre, l'école Souvenir au musée Serré à Saint-Amarin, le voyage au cœur des forêts des Ballons des Vosges jusqu'au 13 septembre par le parc naturel régional Ballons des Vosges au centre de vacances La Jumenterie, des sentes et des rues à la Popote des Charbonniers à Saint-Maurice-sur-Moselle jusqu'au 1er septembre. Massif des Vosges, terre d'émotion jusqu'à fin août à la médiathèque Le Tio. Exposition en pleine nature, les Amis de la Nature de Remiremont à Rue-sur-Moselle jusqu'au 15 novembre. La flânerie en images, association Entre-Jean à Busson jusqu'au 30 septembre. Traces du vivant à l'Office du tourisme de Busson jusqu'au 15 septembre. Le petit peuple de la forêt jusqu'au 14 septembre à Busson en pleine nature. Droit des femmes au fil du temps au musée de textile à Ventron jusqu'au 23 octobre. Et l'art s'expose à l'église de Busson par l'association Autre-Jean jusqu'au 23 août.
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1: Vous allez pouvoir découvrir le film Sur la route d'Omaha. C'est au grand écran à La Bresse. Un drame signé Cole Webley avec John Magaro, Molly Bale Wright, Wyatt Solis. L'histoire d'Ella et de son frère Charlie qui sont réveillés en pleine nuit par leur père qui, sans explication, les embarque pour un long voyage sur les routes du Midwest. L'homme reste mutique et soucieux et là commence alors à entrevoir la vérité derrière ce voyage improvisé. Alors c'est inspiré de faits réels. Il y a de bonnes notes pour ce film. 3,5 pour la presse et 3,8 pour les spectateurs. Ce sont les notes d'Allociné sur 5. À la MCL de Gérardmer, les caprices de l'enfant roi vous sont proposés. Alors c'est une comédie signée Michel Leclerc avec Artus, Julia Piaton, Franck Dubosc également. L'histoire se passe en 1651. Louis n'est pas encore Louis XIV, c'est un jeune adolescent. Il va être sous la coupe de D'Artagnan et de Cyrano de Bergerac qui vont le cacher dans la troupe de Molière. C'est un film qui a reçu la note de 2,9 pour la presse et 3,2 pour les spectateurs. À l'entracte de Vanier, c'est une autre comédie française qui est à l'affiche. Permis de détruire, c'est la suite directe de Permis de construire, film réalisé par Eric Fraticelli qui joue aux côtés de Kadmerad et Patrick Timsit. Et dans cette nouvelle aventure, Dominique est avec un ami Olivier et les deux Français du continent vont tenter de s'intégrer à la culture insulaire corse. Alors le film a moyennement plu, hein, puisque les spectateurs ont été assez sévères, elles ont noté 1,8 et la presse un petit peu plus généreuse, 2,4. Tombé du ciel, c'est une comédie signée Mohamed Hamidi avec Ilès Djadel, Josiane Balasco, Fred Testo. L'histoire, c'est celle d'Ilès qui vit en banlieue de Roubaix. Seul problème, il est accusé d'avoir mis le feu lors d'une épreuve du bac. Il est alors exclu de son lycée et il est intégré dans un pensionnat catholique en Bourgogne. Ilès va devoir surmonter ses préjugés et ceux des autres. C'est un film qui a reçu la note de 2,6 pour la presse, est largement plus apprécié par les spectateurs avec 3,4. Le nouveau Insidious est à Remiremont, l'invasion du lointain réalisé par Jacob Chase avec Amelia Eve. Et dans ce nouvel épisode, eh bien Jenna, une mère de famille, a le pouvoir de voyager dans l'univers du lointain d'Insidious. Elle peut aussi ramener des choses de ce monde.
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1: L'agenda des animations, des activités sur le secteur de la Bresse-Haute-Vosges et de Gérardmer-Vallée-des-Lacs. Alors, il y a tous les samedis en ce moment le marché hebdomadaire de 8h30 à midi, marché couvert de Thiéfosse, le marché local bio de 10h à midi au centre-ville de Tendon, tous les dimanches le marché dominical de 8h à 13h, place du Chantel à la Bresse. Samedi 29 août, il y aura les portes ouvertes Cornimont BMX de 14h30 à 17h. Vous pourrez tout au long de l'après-midi découvrir et participer à des séances d'essai avec les éducateurs. C'est la piste de BMX de Cornimont. Dimanche 30 août, exposition de véhicules anciens de 9h à midi. Exposition organisée par le club rétro loisirs Ligne Bleue et cours du collège Saint-Laurent à la Bresse. Démonstration publique d'aéromodélisme aussi de 12h à 18h, donc le dimanche 30 août. Vol d'avion, de voltige, de planeur et d'hélicoptère, c'est 25 août de Nol au syndicat. Et non pas le, comme c'est écrit sur mon papier. Bon, il y aura aussi bien sûr d'autres rendez-vous avec les ateliers des activités toutes les semaines, alors notamment les SOS Ruches ou encore l'atelier pour enfants Atéragenesis. Et puis les expositions avec championne dans la trace des Sœurs Leduc, visite gratuite et libre à l'ermitage Frère Joseph à Ventron. Également les rendez-vous avec dimanche 30 août, la rando des Quatre Lacs en journée à partir de 9h30 dans les bureaux Montagne des Hauts-de-Vosges. Vous pouvez vous renseigner. Et il y aura aussi donc la semaine découverte du 7 au 12 septembre des activités aquatiques, complexe aquatique de la Bresse. Bien sûr, nous y reviendrons. Et puis, il y avait bien sûr l'exposition, vous savez, à Gérardmer. Nous aurons l'occasion de revenir sur le sujet. Et puis, les droits des femmes au fil du temps, portrait de Vosgienne. C'est au musée du textile de Ventron, 8 vieilles routes du col d'Audrenne, jusqu'au 23 octobre. Donc vous avez encore largement le temps, sachez que l'entrée quand même est payante. C'est ouvert de 10h à midi et de 14h à 18h, fermé le lundi. Et bienvenue aux vacanciers, et ben c'est tous les mardis à Saulsur à 18h30.
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2: Le centre Azureva de Bussan vous propose un poste de plongeur. Alors c'est pour un CDD de 2 mois à 35 heures par semaine. Et c'est un poste qui est ouvert aux débutants. Et puis toujours avec Azureva à Bussan, cette fois-ci, on vous propose un poste de serveur, CDD de 2 mois, 35 heures par semaine. Là encore, un poste qui est accessible aux débutants. Direction le haut du Thème Château-Lambert avec l'Auberge des Sources qui recherche un cuisinier, poste en CDI à 39 heures par semaine. 6 mois d'expérience vous sont demandés. L'IEM, la Courtine à Remiremont, est à la recherche d'un éducateur de jeunes enfants pour un poste en CDI à 35 heures par semaine. Vous accompagnerez des enfants et des adolescents en situation de polyhandicap. Un an d'expérience vous est demandé pour ce poste. Le restaurant Le Couchetat à la Bresse recherche un serveur. C'est un poste en CDI à 39 heures par semaine. Alors pour postuler, eh bien sachez qu'il faut avoir un CAP ou BEP ou équivalent service en salle. C'est un poste qui est ouvert aux débutants. On vous demande également d'être titulaire du permis. Le Grand Hôtel à Gérardmer est à la recherche d'un réceptionniste. Poste en CDI à 39 heures par semaine. Pour postuler, on vous demande de maîtriser l'anglais, l'allemand serait aussi apprécié et avec 6 mois d'expérience. La boulangerie pâtisserie Frédéric I, située à Gérardmer, est à la recherche d'un pâtissier. C'est un poste en CDI à 39 heures par semaine. Au moins 2 ans d'expérience vous sont demandés. L'hôtel Beau Rivage de Gérardmer est à la recherche d'un responsable technique et maintenance, poste en CDI à 39 heures par semaine. Un an d'expérience est souhaité. En vue de la prochaine ouverture de My Beers à Gérardmer, un employé polyvalent est recherché. Alors c'est un poste en CDI à 39 heures par semaine qui est proposé directement aux débutants. L'entreprise Côté Paysan de Gérardmer recherche un vendeur de fruits et légumes. C'est un poste en CDI à 35 heures par semaine. Un an d'expérience est demandé. L'hôtel-restaurant Les Jardins de Sophie, situé à Axon ou Longemer, est à la recherche d'un veilleur de nuit. C'est un poste en CDI à temps partiel, 16 heures par semaine, et c'est ouvert aux débutants. Et puis toujours avec Les Jardins de Sophie, on vous propose cette fois un poste de commis de cuisine. C'est un CDI à 39 heures par semaine, un poste ouvert aux débutants avec une formation CAP, BEP ou équivalent en cuisine.
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1: Avec la paroisse aux Anames, il y a une messe qui est prévue pour ce dimanche. Rendez-vous à 10h30, église du Ménil. Amateurs de vélo, rendez-vous ce dimanche pour la colle attitude du Ballon d'Alsace. Départ depuis le pump track de Saint-Maurice. Alors des animations toute la journée, hein, de 9h à 22h. Initiation, présentation et essai de VTT et VAE. Atelier de préparation, conseil d'entretien, buvette, restauration, concert. La montée, elle se fera de 9h jusqu'à midi. Avec les variétés au Tio, il y a un thé dansant prévu pour ce dimanche à partir de 14h30, animé par Hippolyte. Vous avez encore jusqu'à dimanche pour découvrir à Bussan, l'art s'expose à l'église Sainte-Barbe, exposition de photos et de peintures proposée par l'association Entre Jean. Les dimanches, à Fraisse-sur-Moselle, découvrez Fraisse Mini-Train, c'est au 28 bis rue de Lorraine. C'est une autre manière de découvrir l'univers ferroviaire d'antan, avec des trains sur lesquels vous pouvez monter. Le Ménil Accueil vous propose un dernier pot des vacanciers sous le préau de la familiale au Ménil pour le lundi 24 août à partir de 18h30. Dégustation de produits locaux, tombola gratuite et petites animations. Il y a un dernier marché d'été qui est prévu pour le mardi 25 août à Bussan, Hall de la Mouline, de 17h à 21h, avec de nombreux exposants. Au menu, on vous proposera une planche montagnarde. Il y aura Lorenzo le saltimbanque pour des arts du cirque. Les hautes mines au Tio, elles sont ouvertes tous les jours de 10h à 19h, avec également jusqu'au 30 août les nocturnes proposées à 20h30, les mercredis, jeudis et vendredis. Il faut réserver à chaque fois pour les visites 03 29 25 03 33. Rendez-vous également sur le site hautemine.com. Les Amis de la Nature de Remiremont vous proposent une exposition photo à ciel ouvert au Chalet de l'Abeuille à Rue-sur-Moselle. Exposition visible jusqu'au 15 novembre. Avec l'association Entre Gens, il y a toujours les flâneries en images qui vous sont proposées à Bussan jusqu'au 30 septembre. Vous allez pouvoir retrouver des photos, des peintures, des scènes de vie d'antan pour une balade qui va vous mener de la Mouline jusqu'au parc Jacques Ralite en passant par le casino, le square Maurice Potcher, l'église et la mairie. C'est bien sûr à visiter gratuitement. L'exposition consacrée au lynx boréal est toujours à l'affiche. C'est au Haut du Thème, Château Lambert, à l'espace Nature et Culture. Toujours dans les expositions, Droits des femmes au fil du temps, portrait de Vosgienne, c'est à voir au musée du textile de Ventron jusqu'à fin octobre. La prochaine veillée interculturelle à la chapelle de Travexin de Cornimont avec la troupe IPAC est prévue pour le jeudi 27 août à 20h. Et là, ce sera une veillée autour des chants de la Géorgie. IPAC-CIE.com pour les infos. Le samedi 29 août, au Théâtre du Peuple de Bussan, ça sera Planète Bussan, avec plusieurs rendez-vous tout au long de la journée pour finir par un beau concert. Avec le Ménil Vol Libre, un week-end découverte du parapente vous sera proposé les samedis 29 et dimanche 30 août. Rendez-vous dès 9h au chalet des associations du Ménil. Renseignements 06 73 70 77 99.
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